coração reaviva, faça que o nosso coração continue a arder por ti, Senhor. 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